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4: La méditation de Joyce Meyer, votre vitamine quotidienne.
5: Contrôlez votre humeur. Celui qui garde son sang-froid fait preuve d'une grande intelligence. Proverbe 14, verset 29. Si nous nous emportons facilement, les autres peuvent être mal à l'aise en notre présence. Apprenons à répondre positivement aux circonstances plutôt que par réaction émotionnelle. C'est ainsi que nous pourrons goûter à la puissance de Dieu dans nos vies. Dieu dit qu'une personne qui est capable de maîtriser sa colère vaut mieux que l'individu qui prend une ville. Lire Proverbe 16, verset 32. La parole nous dit « Vous savez tout cela, mes chers frères, mais que chacun de vous soit toujours prêt à écouter, qu'il ne se hâte pas de parler ni de se mettre en colère, car ce n'est pas par la colère qu'un homme accomplit ce qui est juste aux yeux de Dieu. » Jacques 1, verset 19 à 20. « Soyez prompts à écouter et laissez Dieu vous délivrer de la colère. »
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4: Hey, toi, passe le mot. Elle nous écoutait, et le Seigneur la rendit attentive et réceptive. Acte 16, verset 14. En prenant du temps avec Dieu, tu entendras ce qu'il a à te dire. Alors, passe le mot.

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4: La méditation de Joyce Meyer, votre vitamine quotidienne.
5: Contrôlez votre humeur. Celui qui garde son sang-froid fait preuve d'une grande intelligence. Proverbe 14, verset 29. Si nous nous emportons facilement, les autres peuvent être mal à l'aise en notre présence. Apprenons à répondre positivement aux circonstances plutôt que par réaction émotionnelle. C'est ainsi que nous pourrons goûter à la puissance de Dieu dans nos vies. Dieu dit qu'une personne qui est capable de maîtriser sa colère vaut mieux que l'individu qui prend une ville. Lire Proverbe 16, verset 32. La parole nous dit, vous savez tout cela, mes chers frères, mais que chacun de vous soit toujours prêt à écouter, qu'il ne se hâte pas de parler ni de se mettre en colère, car ce n'est pas par la colère qu'un homme accomplit ce qui est juste aux yeux de Dieu. Jacques 1, verset 19 à 20. Soyez prompts à écouter et laissez Dieu vous délivrer de la colère.
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4: Hé, hey, toi, passe le mot. Elle nous écoutait et le Seigneur la rendit attentive et réceptive. Acte 16, verset 14. En prenant du temps avec Dieu, tu entendras ce qu'il a à te dire. Alors, passe le mot.

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4: La méditation de Joyce Meyer, votre vitamine quotidienne.
5: Contrôlez votre humeur. Celui qui garde son sang-froid fait preuve d'une grande intelligence. Proverbe 14, verset 29. Si nous nous emportons facilement, les autres peuvent être mal à l'aise en notre présence. Apprenons à répondre positivement aux circonstances plutôt que par réaction émotionnelle. C'est ainsi que nous pourrons goûter à la puissance de Dieu dans nos vies. Dieu dit qu'une personne qui est capable de maîtriser sa colère vaut mieux que l'individu qui prend une ville. Lire Proverbe 16, verset 32. La parole nous dit « Vous savez tout cela, mes chers frères, mais que chacun de vous soit toujours prêt à écouter, qu'il ne se hâte pas de parler ni de se mettre en colère, car ce n'est pas par la colère qu'un homme accomplit ce qui est juste aux yeux de Dieu. » Jacques 1, verset 19 à 20. « Soyez prompt à écouter et laissez Dieu vous délivrer de la colère. »
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4: Hé, hey, toi, passe le mot. Elle nous écoutait, et le Seigneur la rendit attentive et réceptive. Acte 16, verset 14. En prenant du temps avec Dieu, tu entendras ce qu'il a à te dire. Alors, passe le mot.

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5: La méditation de Joyce Meyer, votre vitamine quotidienne.
6: Contrôlez votre humeur. Celui qui garde son sang-froid fait preuve d'une grande intelligence. Proverbe 14, verset 29. Si nous nous emportons facilement, les autres peuvent être mal à l'aise en notre présence. Apprenons à répondre positivement aux circonstances plutôt que par réaction émotionnelle. C'est ainsi que nous pourrons goûter à la puissance de Dieu dans nos vies. Dieu dit qu'une personne qui est capable de maîtriser sa colère vaut mieux que l'individu qui prend une ville. Lire Proverbe 16, verset 32. La parole nous dit, vous savez tout cela, mes chers frères, mais que chacun de vous soit toujours prêt à écouter, qu'il ne se hâte pas de parler ni de se mettre en colère, car ce n'est pas par la colère qu'un homme accomplit ce qui est juste aux yeux de Dieu. Jacques 1, verset 19 à 20. Soyez prompt à écouter et laissez Dieu vous délivrer de la colère.
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5: Hé, hey, toi, passe le mot.
6: Elle nous écoutait, et le Seigneur la rendit attentive et réceptive. Acte 16, verset 14. En prenant du temps avec Dieu, tu entendras ce qu'il a à te dire. Alors, passe le mot.

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0: Il y a pour toi des projets de bonheur, un avenir et de l'espérance. Dieu te le rappelle aujourd'hui.
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4: La méditation de Joyce Meyer, votre vitamine quotidienne.
5: Contrôlez votre humeur. Celui qui garde son sang-froid fait preuve d'une grande intelligence. Proverbe 14, verset 29. Si nous nous emportons facilement, les autres peuvent être mal à l'aise en notre présence. Apprenons à répondre positivement aux circonstances plutôt que par réaction émotionnelle. C'est ainsi que nous pourrons goûter à la puissance de Dieu dans nos vies. Dieu dit qu'une personne qui est capable de maîtriser sa colère vaut mieux que l'individu qui prend une ville. Lire Proverbe 16, verset 32. La parole nous dit, vous savez tout cela, mes chers frères, mais que chacun de vous soit toujours prêt à écouter, qu'il ne se hâte pas de parler ni de se mettre en colère, car ce n'est pas par la colère qu'un homme accomplit ce qui est juste aux yeux de Dieu. Jacques 1, verset 19 à 20. Soyez prompt à écouter et laissez Dieu vous délivrer de la colère.
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4: Hé, hey, toi, passe le mot. Elle nous écoutait et le Seigneur la rendit attentive et réceptive. Acte 16, verset 14. En prenant du temps avec Dieu, tu entendras ce qu'il a à te dire. Alors, passe le mot.

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0: N'oublie pas ce que te dit Jésus. Tout est possible à celui...
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5: La méditation de Joyce Meyer, votre vitamine quotidienne.
2: Contrôlez votre humeur. Celui qui garde son sang-froid fait preuve d'une grande intelligence. Proverbe 14, verset 29. Si nous nous emportons facilement, les autres peuvent être mal à l'aise en notre présence. Apprenons à répondre positivement aux circonstances plutôt que par réaction émotionnelle. C'est ainsi que nous pourrons goûter à la puissance de Dieu dans nos vies. Dieu dit qu'une personne qui est capable de maîtriser sa colère vaut mieux que l'individu qui prend une ville. Lire Proverbe 16, verset 32. La parole nous dit, vous savez tout cela, mes chers frères, mais que chacun de vous soit toujours prêt à écouter, qu'il ne se hâte pas de parler ni de se mettre en colère, car ce n'est pas par la colère qu'un homme accomplit ce qui est juste aux yeux de Dieu. Jacques 1, verset 19 à 20. Soyez prompt à écouter et laissez Dieu vous délivrer de la colère.
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4: Hey, toi, passe le mot. Elle nous écoutait, et le Seigneur la rendit attentive et réceptive. Acte 16, verset 14. En prenant du temps avec Dieu, tu entendras ce qu'il a à te dire. Alors, passe le mot.

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0: Rappelle-toi que Dieu ne te juge pas. Il t'aime, te pardonne et te donne un nouveau départ.
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Élevons nos mains vers notre Dieu. Élevons nos mains vers notre Dieu. S'il y a des personnes ici ce soir qui croient de tout leur cœur que Dieu est le même hier, aujourd'hui et demain, avec moi qu'ils élèvent les mains maintenant. Seigneur, nous croyons que tu peux toutes choses dans nos vies, dans nos situations. De Moïse à Sarah, de Lazare à Cana, tu as béni, tu as guéri, tu as sauvé. Continue de le faire, Seigneur.

Merci Jésus pour tout ce que tu es en train de faire maintenant. Merci pour tout ce que tu es en train de faire dans nos cœurs. Merci pour tout ce que tu es en train de semer dans nos vies maintenant. Merci pour la résurrection. Merci pour la vie. Merci pour ta parole. Merci pour ton pardon. Merci pour ta présence. Merci pour ta joie. Merci de semer en nous tout ce que tu es. Comme tu l'as fait dans le cœur de tant et tant de gens il y a 2000 ans. Fais-le ici et maintenant pour nous. Fais-le pour moi. Il va le faire pour toi. Amen.

0: cherche Dieu et sa justice, et tout te sera...
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5: La méditation de Joyce Meyer, votre vitamine quotidienne.
2: Contrôlez votre humeur. Celui qui garde son sang-froid fait preuve d'une grande intelligence. Proverbe 14, verset 29. Si nous nous emportons facilement, les autres peuvent être mal à l'aise en notre présence. Apprenons à répondre positivement aux circonstances plutôt que par réaction émotionnelle. C'est ainsi que nous pourrons goûter à la puissance de Dieu dans nos vies. Dieu dit qu'une personne qui est capable de maîtriser sa colère vaut mieux que l'individu qui prend une ville. Lire Proverbe 16, verset 32. La parole nous dit « Vous savez tout cela, mes chers frères, mais que chacun de vous soit toujours prêt à écouter, qu'il ne se hâte pas de parler ni de se mettre en colère, car ce n'est pas par la colère qu'un homme accomplit ce qui est juste aux yeux de Dieu. » Jacques 1, verset 19 à 20. « Soyez prompt à écouter et laissez Dieu vous délivrer de la colère. »
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0: La prière du juste a une grande efficacité et tu es justifié en Jésus-Christ.
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4: Hey, toi, passe le mot.
5: Elle nous écoutait, et le Seigneur la rendit attentive et réceptive. Acte 16, verset 14. En prenant du temps avec Dieu, tu entendras ce qu'il a à te dire. Alors, passe le mot.

0: Dieu pourvoira à tous tes besoins selon sa richesse avec gloire en Jésus-Christ.
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0: Loue Dieu dans les bons comme dans les mauvais jours, car Dieu agit même...
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5: La méditation de Joyce Meyer, votre vitamine quotidienne.
2: Contrôlez votre humeur. Celui qui garde son sang-froid fait preuve d'une grande intelligence. Proverbe 14, verset 29. Si nous nous emportons facilement, les autres peuvent être mal à l'aise en notre présence. Apprenons à répondre positivement aux circonstances plutôt que par réaction émotionnelle. C'est ainsi que nous pourrons goûter à la puissance de Dieu dans nos vies. Dieu dit qu'une personne qui est capable de maîtriser sa colère vaut mieux que l'individu qui prend une ville. Lire Proverbe 16, verset 32. La parole nous dit « Vous savez tout cela, mes chers frères, mais que chacun de vous soit toujours prêt à écouter, qu'il ne se hâte pas de parler ni de se mettre en colère, car ce n'est pas par la colère qu'un homme accomplit ce qui est juste aux yeux de Dieu. » Jacques 1, verset 19 à 20. « Soyez prompts à écouter et laissez Dieu vous délivrer de la colère. »
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5: Hé, hey, toi, passe le mot.
6: Elle nous écoutait, et le Seigneur la rendit attentive et réceptive. Acte 16, verset 14. En prenant du temps avec Dieu, tu entendras ce qu'il a à te dire. Alors, passe le mot.

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4: La méditation de Joyce Meyer, votre vitamine quotidienne.
5: Contrôlez votre humeur. Celui qui garde son sang-froid fait preuve d'une grande intelligence. Proverbe 14, verset 29. Si nous nous emportons facilement, les autres peuvent être mal à l'aise en notre présence. Apprenons à répondre positivement aux circonstances plutôt que par réaction émotionnelle. C'est ainsi que nous pourrons goûter à la puissance de Dieu dans nos vies. Dieu dit qu'une personne qui est capable de maîtriser sa colère vaut mieux que l'individu qui prend une ville. Lire Proverbe 16, verset 32. La parole nous dit, vous savez tout cela, mes chers frères, mais que chacun de vous soit toujours prêt à écouter, qu'il ne se hâte pas de parler ni de se mettre en colère, car ce n'est pas par la colère qu'un homme accomplit ce qui est juste aux yeux de Dieu. Jacques 1, verset 19 à 20. Soyez prompt à écouter et laissez Dieu vous délivrer de la colère.
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5: Hey toi, passe le mot.
6: Elle nous écoutait et le Seigneur la rendit attentive et réceptive. Acte 16, verset 14. En prenant du temps avec Dieu, tu entendras ce qu'il a à te dire. Alors, passe le mot.

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5: Contrôlez votre humeur. Celui qui garde son sang-froid fait preuve d'une grande intelligence. Proverbe 14, verset 29. Si nous nous emportons facilement, les autres peuvent être mal à l'aise en notre présence. Apprenons à répondre positivement aux circonstances plutôt que par réaction émotionnelle. C'est ainsi que nous pourrons goûter à la puissance de Dieu dans nos vies. Dieu dit qu'une personne qui est capable de maîtriser sa colère vaut mieux que l'individu qui prend une ville. Lire Proverbe 16, verset 32. La parole nous dit, vous savez tout cela, mes chers frères, mais que chacun de vous soit toujours prêt à écouter, qu'il ne se hâte pas de parler ni de se mettre en colère, car ce n'est pas par la colère qu'un homme accomplit ce qui est juste aux yeux de Dieu. Jacques 1, verset 19 à 20. Soyez prompt à écouter et laissez Dieu vous délivrer de la colère.
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6: Hey, toi, passe le mot.
7: Elle nous écoutait, et le Seigneur la rendit attentive et réceptive. Acte 16, verset 14. En prenant du temps avec Dieu, tu entendras ce qu'il a à te dire. Alors, passe le mot.

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4: La méditation de Joyce Meyer, votre vitamine quotidienne.
5: Contrôlez votre humeur. Celui qui garde son sang-froid fait preuve d'une grande intelligence. Proverbe 14, verset 29. Si nous nous emportons facilement, les autres peuvent être mal à l'aise en notre présence. Apprenons à répondre positivement aux circonstances plutôt que par réaction émotionnelle. C'est ainsi que nous pourrons goûter à la puissance de Dieu dans nos vies. Dieu dit qu'une personne qui est capable de maîtriser sa colère vaut mieux que l'individu qui prend une ville. Lire Proverbe 16, verset 32. La parole nous dit, vous savez tout cela, mes chers frères, mais que chacun de vous soit toujours prêt à écouter, qu'il ne se hâte pas de parler ni de se mettre en colère, car ce n'est pas par la colère qu'un homme accomplit ce qui est juste aux yeux de Dieu. Jacques 1, verset 19 à 20. Soyez prompt à écouter et laissez Dieu vous délivrer de la colère.
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5: Hey toi, passe le mot. Plein de tendresse, il pardonnait leurs fautes, retenait sa colère. Psaume 78, verset 38. Dieu connaît ta fragilité et par amour, il te conserve sa bonté. Alors, passe le mot.

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aucun autre nom, sur terre et dans le ciel, par lequel nous puissions être sauvés. Ton nom est au-dessus de tous les noms. Ton nom, Yeshua, est au-dessus de tous les noms. Nous te remercions pour ta présence ici. Merci pour toutes les personnes qui te prient. Merci aussi pour toutes les personnes qui vont prier par ce chant. Viens les bénir maintenant. Viens les toucher, viens les rejoindre, viens les guérir, comme toi seul sais le faire, Yeshua. Yeshua. Chantons une dernière fois ensemble ce nom.

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5: Soyez lent à parler, car celui qui veut aimer la vie et voir des jours heureux doit veiller sur sa langue pour ne faire aucun mal par ses paroles et pour qu'aucun propos menteur ne passe par ses lèvres. 1 Pierre 3, verset 10. Car celui qui veut aimer la vie et voir des jours heureux doit veiller sur sa langue pour ne faire aucun mal par ses paroles et pour qu'aucun propos menteur ne passe sur ses lèvres. 1 Pierre 3, verset 10. Avez-vous déjà regretté une parole à peine sortie de votre bouche? Vous ne pouvez pas reprendre ce que vous avez dit et les mots peuvent faire beaucoup de mal à une relation. La Bible dit que celui qui est capable de contrôler sa langue est maître de son corps tout entier. Lire Jacques 3, verset 2. Avant de répondre trop rapidement à quelqu'un, arrêtez-vous pour écouter ce que le Saint-Esprit veut vous dire concernant la situation. Il est écrit dans Jacques 1, verset 19, « Que chacun de vous soit toujours prêt à écouter, qu'il ne se hâte pas de parler ni de se mettre en colère. Mettez votre langue au service de Dieu aujourd'hui et prononcez des paroles qui apportent la guérison autour de vous. »
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0: Loue Dieu dans les bons comme dans les mauvais jours, car Dieu agit même quand une...
1: Il est 2h.
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5: Hé, hey, toi, passe le mot.
6: Plein de tendresse, il pardonnait leurs fautes, retenait sa colère. Psaume 78, verset 38. Dieu connaît ta fragilité et par amour, il te conserve sa bonté. Alors, passe le mot.